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1: La panthère a été choisie comme emblème parce que c'est un animal noir et magnifique qui n'attaque pas, mais se défend férocement.

0: siècle,
1: nous déclarons
0: our right,
1: notre droit
0: on this earth,
1: sur cette terre
0: to be a man,
1: à être des hommes,
0: to be given the rights,
1: à jouir des droits
0: of a human being,
1: d'un être humain,
0: to be respect,
1: à être respecté
0: as a human
1: en
0: being,
1: tant qu'être humain.
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1: dans cette société,
0: on this earth,
1: sur cette terre,
0: in this day,
1: aujourd'hui même,
0: which we intend
1: toute
0: to
1: chose que nous avons l'intention de faire exister,
2: by any means
1: tous les moyens nécessaires.

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